0: bémol.
1: Du gros.
0: Attends, tu vas voir celui-là qui est bémol.
2: J'ai un but dans la vie.
3: Oh non, il est pas bémol du tout, il est trop bémol.
1: Attention, c'est la fin.
3: Qu'est-ce que t'en penses, Daniel?
1: C'est la fin.
4: Ah zut.